0: 2 minutes.
1: Oui, c'est des
0: 2 heures.
1: C'est psychédélique, fantastique, toute l'Amérique, diabolique, devient hystérique.
0: Et marre, je vais pas parler avec des